0: 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Les yeux de la tête, so nennen sich sechs fröhliche Musiker aus Paris und so eigenwillig ihr Name, so eigenwillig ist auch ihr Sound. Eine Mischung aus Chanson, Swing, Balkanbeat, Folk, Rock und Walzer. Und mit Les amants de ma femme steigen sie jetzt den Liebhabern ihrer Frau hinterher.
1: Et moi, on se comprend.
2: On a fait les mêmes batailles.
1: On a lu les mêmes romans.
2: Et porté les mêmes chandails.
1: On a partagé nos chaussons.
2: Couché devant les mêmes flammes.
1: On a chanté les mêmes chansons.
2: Pour coucher avec la même femme.
1: Une beauté incroyable, que le bon Dieu s'en souvienne. Croyez-moi, je sais de quoi je parle. Cette femme, c'était la mienne.
3: Même si ce sont des scélérats, même s'ils n'ont pas vraiment d'âme, ils ont bon goût, c'est déjà ça.
4: Les amants de ma femme.

0: Ce n'est pas pour me venger,
1: ni par souci de concurrence,
0: mais un adultère bien mené
1: doit se penser dans les deux sens.
0: J'ai du respect pour les maris
1: qui ont leur place promise
0: dans tous les trop grands et trop propres lits de toutes les femmes que j'ai conquises.